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Tu voudrais que ce soit pareil. Clair, logique, organisé. Mais ça ne l'est pas.